0: 209 200.
1: Ça sera le 209 pour votre appel de premier répondant et attendre le 35 avant de procéder.
0: 209 10 4.
2: Info centrale pour l'appel bâtiment, à l'exception de tous les unités sur place, pour un feu de bâtiment déjà été à notre arrivée, 622.
3: 29 pour le 83, est-ce que vous désirez garder l'unité 213 et 627 qui sont à proximité?
2: Centrale, je reviens avec la tournée.
3: 29,
4: 423. Falcon 231, à l'exception du 231, portée d'éducation, 222. Falcon 231, c'est ça, un petit peu, on commence en face.
3: 29, 10 pour le 231.

Oui, c'est ça. La 123 centrale négatif pour les unités 13 et 27. Par contre, on aurait besoin de du véhicule 9050 pour une identification du propriétaire.

0: 5533.
1: 209-4-10-2.
2: Central au 9051. Central au 9051, le dépêcher à la demande 83 au 4850, le 4850 de l'avenue Don, pour l'identification de propriétaire sur le commandement 5.
3: 9051, 10,
2: 52, 51.

0: Sunset Resort.
1: Allô, 237, vous répondez 3451, 381 rue Chambolé, transversale de la 14e et 15e avenue. On est en opération aux zones 4, 40 de sécurité, client résidentiel, catégorie 2, commandement 3.
0: 207, 10, 4, 16.
1: 20, 207.

0: central 275, 2400 à nord du stop 215 TV.
1: Quatre
0: mille cent cinq cent quatre. Cent cinq cent cinq. Quatre mille cent cinq cent cinq. Cent dix cinq. On y va, je m'en
1: vais.

0: 213 pour le 34-51 Chandori, à l'exception du 207 pour un avertisseur de fumée déclenché par un artiste de fumeur. 10-22.
1: 724 pour le 207.

0: 喂。
1: 上海的三六三四三井。
0: Pour le 2400 vendeur à l'exception du 275-231 pour une personne prise dans un ascenseur
1: 622.

0: 482, ça serait pour que le 132-81-10-23 au 7800 avec le PC, s'il vous plaît.
1: Communication
0: 248 pour le

just on important call on une flight de 37 par 95. On a une porte de garage de 8 pieds par 10 pieds. Puis on a deux fenêtres de 48 pouces par 48 pouces.

Kassam est trop central. Il s'agit d'un bâtiment qui appartient à la ville de Montréal, puis le PC demande un agent de sécurité de la ville de Montréal pour les

0: 88300.
1: Centrale au 83 pour complémentaire d'information. Est-ce que le barricadage nécessaire est avec des barrières mills ou des chevalets de bois?

513, 513, le 580 Nicolas, deux bassement 3, 4 étages, rien à faire, 213 de PC, accession vers

0: 418
1: Central, au 423, on a un délai d'à peu près 30 minutes pour le patrouilleur de la sécurité civile.
0: Central, c'est ça.

0: 2204-70-4770, avenue de Courterie, entre l'avenue Victoria et l'avenue Lavoie. Alarme en opération, 1040 cellulaire, catégorie 4, comme correction, catégorie 3, commandement 4 et 1044.
1: 2204-10405.
0: 21-3-204.

0: How can I miss that up there?
1: On 123, on 23, communication au 223.

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0: 23, c'est ça?
1: Central au 223, afin de fournir le service de barricadage, il est demandé que soit le PC ou le chef 132 communique au numéro disponible dans la dernière note rentrée à votre ordinateur vécinaire.
0: 223, 10-4.
1: 21h7 pour le 223.

0: 240, c'est ça?
1: Alors, allô, 240, vous répondez 9175 de 9175 rue Hochelaga, aux adresses de Taillon et Marcel Ferron, pour une alarme générale en opération. 40 pour rien du centre opérationnel de la ville de Montréal pour le chalet du parc Saint-Victor, catégorie 1,4.
0: 240, c'est ça?
1: C'était la 13, 240. Centrale 255, on répondit 265-265 Boulevard Brunswick, entre les avenues Refcon et Frontenac. Alarme en opération dans tout le bâtiment, 1040 cellulaire, catégorie 4, commandement 6 dans vos notes, code de boîte à clé d'identifier d'urgence.
2: 255, centrale 4.
1: 21h14, 255.

0: Non, t'as 240, 17, pour tu m'as de un étage en indépendant de 240 PC.
1: Ouais, c'est
2: ça. Après 223, on est plus 5, on est par commandement 5.
3: Mais une atteinte pour le 223, est-ce que le chef 132 est toujours sur les lieux d'intervention?
0: Central 223, le chef est 5 aussi. Il est en train de rentrer dans sa voiture.

0: 2-23, c'est ça?
1: Enfin, au 223, est-ce que vous aviez été en mesure de contacter le numéro de téléphone pour les services du barricadage?
0: 223, affirmatif, le chef a communiqué au numéro que vous avez donné.

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1: No, that will do fine. For 20 cannons or something. Can't ever say thank you to both. Alors, on veut dire, Rachel est des bons-fils pour une alarme en opération dans tout le bâtiment. De 240 de cellulaire. Dans l'intervention 26-21, 26-90, 244. Présence de punaises de vie. Catégorie 4, comment on entend?
0: Il s'en va être sur le 4.
1: Et puis là, 7 de 2 fois.

0: 255, 130 pour le 265 de Bourg-Brunswick, qui est une structure bien apparente pour un bâtiment de 11 étages, 255 PC, de 455 aux communications. Le 255 actif, son révélateur véhiculaire.
1: Maintenant, 17, 255.

0: avec un vaisseau pour un 4500 pieds, c'est important, on est sur ce site de canal de savoir tout ce que c'est, je vais faire encore de la
1: C'est là où vous êtes sur le

0: 430, le 4670 Saint-Denis à l'exception du 230 et 430 va être système d'alarme déclenché par des aliments surchauffés 1022.
1: Maintenant, 2430. 9 minutes 520, 2 minutes 520, 2 minutes 520, 2 minutes 520, 2 minutes 520, 2 minutes 520, 2 minutes 520, 2 minutes 520, 2 minutes 520, 2 minutes 520, 2 minutes 520, 2 minutes 520, 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

0: 4 centrales, 2 centrales et 4 centrales, 5 et 9 secondes.
1: Maintenant 24, 204 centrales.

0: Centrale 245.
1: Centrale 245.
0: Centrale 245, sur la rue Villon, environ à l'intersection rue de Roy. On a un bon visuel sur un feu de campement en feu. On va demander un chef sur l'appel ainsi que la 9050.

0: cat sounded with us, Adam?
1: Oh, that's just a cat sounded.
0: Central pour le 8520 à Lélio-Bricot, à l'exception du 209 et du 409, pour un système d'alarme déclenché par de la fumée de marijuana 1022.

0: Station 255 et 455 pour un système d'alarme défectueux 232.
1: 29-28, 455.

0: France Avenue 51.
1: France Avenue 51.
0: France Avenue 51, on est 16, on est déjà de 20 minutes.
1: Jusqu'à ce 2051, prenez note, présentement le 245 et au nord d'Ontario, par Rio, juste entre Ontario et Rouen.
0: 9051-14 pour Ontario et Rouen.
1: Mettez la France, 2051.

0: 465 TT. Avez-vous le numéro du responsable ou l'appartement en question?
1: Le 465, il s'agit de l'appartement 1.
0: 465, 10-4.
1: Maintenant, 31, 465.

0: Et c'est neuf, Richard Prochain.
1: Le 107 central pour l'accident sur Damien et Georges Pichette. C'est 7 accidents de véhicule, 207 EPC.
2: Faites un entendu pour le 207.

0: 130-245, on va demander une deuxième pompe sur les lieux d'intervention.
1: Centrale 23-34-04, à la salle de 17, sous une apparente de 23, puis sujectivement élevé.
2: Question du 217 pour un accident de deux véhicules avec blessé, 10-22.

Bruce on 21-3. Tu vas prendre un assistant dans nos gens. Puisque les gens dans le bâtiment arrivent qui n'ont pas accès au responsable et au deuxième pendant qui n'ont pas accès non plus.

0: 4555, this house.
1: Make another contact at 4-5.
0: Non, ça va être 455 pour le numéro de réponse là, il y avait déjà été essayé et il n'y a aucune réponse.
1: Maintenant 34, 455, merci.
2: Le ministère central, 1830 Palen, 1817, est-ce que vous avez un numéro d'appartement?

0: Completamente.
1: Avec le 1040, qui vient à la rencontre des pompiers au 1830, tenez.
2: C'est 1936, 2019, on va contacter le 1040.
1: 2019, 1040.

0: 907-415,
1: veuillez nous confirmer l'unité qui active son RV.
0: Ça va être le 223.
1: 21 à 37, 415.

0: 233, pour l'intervention.
1: Envers 12 et 7.
0: Intervention suite 233.

0: Centrale 245.
1: Centrale 245,
0: à l'exception du 245 et du 239 pour un feu de campement d'itinéraire plus 22.
1: Centrale au 245, là, on va ajouter le 1051 dans le 222.
0: 245, 4.

0: 2765 boulevard Brunswick, ça va être 10-3 pour les 10-30. On a réussi à être en contact avec le responsable.
1: Central 10-5, numéro commandement 6. 21h42, 255.

0: Parlement d'instruction du 2019 pour un fil qui fait des étincelles 10-22 et possible d'aviser 10-36 non urgent pour vérification du poteau Victor 2, Victor 9 kilos pour démontage.
1: 21h43 pour le 2019.

0: 32.
1: Salut, Elin Kivrick qui dépêche sur la tête pour voir le temps.

0: 555.
1: Central, le
0: 455 va être cadré en ordinateur véhiculaire non fonctionnel.
1: Central, 455, on vous a cadré en munition.
0: 455, 10-4.
1: 21h45, 455.

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1: En allo 248, vous répondez 3749, le 3749 de la rue Ontario, transversale Nicolet et l'avenue Valois. Pour une arme en opération à l'appartement 11, il s'agit d'une maison de chambre incluant 20 chambres, 40 cellulaires, 4 séries 4, colombe 3.
0: 48,
1: 9, 4. 51 pour le 248.

0: Entre Desordes et Malouin, détecteur de fumée principale zone 9 déclenché et rétabli, 1040 Pellus, point de vue résidentiel, catégorie 1, commandement 4.
1: Descendant 224.
0: 21h54, 222.

0: Il y aurait un constable de la SPM avec le patient. Centrale au 415, là, il y a plusieurs communications qui ont entré en même temps, il y a de la distorsion. Juste pour le message, là, on n'a rien capté.
1: La 515 centrale, pour le 3404 pour la salle avec cette question de toutes les outils pour les murs, ça va être plus simple. Pour un début plus simple, un petit avec le rendez-vous propre.
0: 21h55,
2: 400. Centrale de 65, quelle mesure de contacter les constables de Sechoux pour savoir où ils sont?
0: Centrale 265 négatif, mais je vais contacter les 34 pour avoir plus d'infos.
2: 265 de 4.
0: Maintenant, 56, 236.

0: This is your control head.
1: Je suis en train de on a eu comme information que l'intervention se passerait à tête, là. Est-ce que vous êtes en mesure de nous confirmer le tout?
2: Je suis en train de faire

0: There is another one, juste 95, 65, 29.
1: Central 267, vous avez pour besoin d'activer le RD et de 55.

0: 95, 75 e avenue à réception 238 pour des aliments surchauffés. Parlement au bâtiment, 22.
1: À 22h, 238.

0: 205, 201.
1: 205, 205, 203.
0: 204. 204.

0: 205,
1: 200. Charles 205, répondez 1200-1200, rue Sainte-Élisabeth, entre la ruelle Dufour, le boulevard René-Lévesque. En rentre en opération, 1040 cellulaire, catégorie 4, commandement 4. À 2h04, 205.

0: 205.
1: Rafale 10-1-205.
0: Rue 1200, rue Saint-Élisabeth, on est 17, c'est un BGH en construction. Le 205 est sous le PC avec lui, le 420 va être aux communications.

0: Capcom, eh?
1: Parce
0: que t'as dépêché un disque 36 sur les yeux pour avoir accès à un local cadenassé dont l'alarme proviendrait.
1: 2209, 420, est-ce qu'il y a un numéro pour l'identifier le local en question?
0: Il y a un numéro qui serait le CA5629. Charlie Alpha 5629.
1: N209, 420.
2: Centrale 238 pour Sherbrooke. Présentement, avec zone 238 pour un accident impliquant trois véhicules avec un blessé léger, 1022.

Je ne connais pas l'adresse exactement, mais ce serait un département voisin. Je ne connais pas

0: Je t'avais fait avant l'école des 12-12. 22h15, 720. Central 203 pour le 1055 Louis Duvernay. On est ici. Très préparant 203 FPC avec vous.
1: 2h16, 203.
0: Merci, on peut le faire. On peut le faire.

0: Central 203.
1: Central
0: 201-203. Central 203 pour le 1055 rue du Bernier, à l'exception du 203 pour la fin de voir entre autres, 22.
1: 2h18, 203.

0: Alors, ça sent bien. Alors, 254 pour le 129 Riverview, 204, 17, portement résidentiel de deux étages, rien apparent, 204 PC, prochain 4 ans au camp. 200, activé son RV.
1: Faites des enseignements pour le 264, c'est dans ce cas-ci, le RV ne sera pas nécessaire.
0: 264, 24.

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0: 203, 205, très long, commandement 3.
1: 22h21, 203.
2: Central 264 pour le 129, Riverview à l'exception 264 pour des vérifications de zone 2.

0: 951, is this Frank?
1: Radio 225, 4 2 Sierra, on s'appelle Radio 225,
2: 225, 225.

0: 93-225.
1: 93-225.
0: Pour le 1240, la Prairie, demandons les 1036 urgents pour le poteau Hôtel 8 Lima 2 Uniforme et on ne reste pas sur les lieux. Prenez note qu'il n'y a pas de courant dans le secteur.
1: Centrale au 225, là, si vous ne restez pas sur les lieux, c'est une demande non urgente. Est-ce que vous confirmez?
0: Le 226, le 225. Il y a un poteau qui fait des flamèches. Il y a plus de flamèches au niveau des transports. Mais demande de sécurité
1: octroyée. Le 226, le 225.

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0: L'attaque centrale pour l'intervention sur le 15h, à l'exception de 3 véhicules pour l'intervention, 22 pour une accident de circulation.

0: Je sens qu'elle n'aurait pas son fond.
1: Centrale 200.
0: Je sens qu'elle n'aurait pas son fond. Les 205 ont cancellé l'appel avec les 234. Le 205, verrons comme on en fait.
1: 22h33210.
0: Je m'informe à son
1: restaurant 21. Centrale 247, je vais continuer les temps.

0: Sniper Alpha, that's off.
1: Roger, Sniper
0: Alpha. Sniper Alpha, that's off. Je pourrais l'accident et la section sauver le bord Saint-Laurent avec la 11249 pour un accident indiqué à deux véhicules et aux femmes de 6 ou 22.
1: 234, 249. J'ai demandé un code là parce que votre visite est faite avant qu'on ait l'annulation.
0: 234,
1: 244, 249.

0: 222, c'est ça?
1: 222 pour le 7600 boulevard Bio. Vous avez une restriction. Là, en tout temps, les camions chaînes ainsi que les camions citernes ne sont pas autorisés sur le stationnement du RIP Plaza du bâtiment.
0: 222, 24.
1: 22h37, 222.

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0: centrale 245.
1: Centrale
0: 245. Centrale 245, 10-5, Libéron, commandement 11.
1: 247-245.
0: Centrale 245, on est également à 1047 pour rendre le combat.
1: 247-245.

0: That's no contest outside. Faison Cal 276, le champion apparent 276 ici, 4016, aucune question avec lui.
1: 251, 276, pour le bondi 401, 401, Michael Singleton, à l'angle de chemin côte Saint-Antoine et Sherbrooke Ouest, ou une alarme générale, 1640 BPG pour Hydro-Westmount, sous station côte de Saint-Antoine, dans l'intervention 76-52, catégorie 4, commandement 5.
0: 276-10-4, est-ce qu'il y a Hydro-Westmount sur votre direction?
1: J'avais l'écoute de Ron Saint-Fort.
0: Central 238, 105, Théâtre, Jacques, il y a mort du 17, postement 2 étages, il y a la balance, 238 précis.

0: 747.
1: Centrale au 734, on est toujours en attente d'un code pour votre intervention.
0: 734 Centrale, on va effectuer un changement d'adresse pour le 2361 Madison. C'est l'extension 734 pour un plus porteur en alarme 622.

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0: Centrale au 4076, on a une équipe en direction pour Westmount, Hydro-Westmount, on n'a pas de délai.
1: 4076, centrale, 7-4.

0: Capri Southside, 113, c'est ça? Central
1: au
0: 4076,
1: avez-vous un code pour
0: l'intervention? Capri Southside, 113, c'est ça?
1: 23h01, 4076.

0: jamais été central. Puis en 1.55, vous êtes 17. 227 de PC.
1: 227.
0: Centrale 240 pour le plan 275 des hôtels. On va avoir besoin des 236 pour un montage, pour un fil de basse tension. Toujours actif.
1: Mettons 28 pour le 240. Est-ce que la demande est urgente ou non urgente? La demande urgente implique que vous restez sur les lieux en attente.
0: Centrale 240, affirmatif pour une demande urgente et affirmatif pour nous restons sur les lieux.
1: Mettons 28 pour le 240 pour les contacts à l'extérieur.

0: Central au 272, vous répondez 555, le 555 du boulevard Dr. Frédéric Phillips. Pour un arme général en opération, 40 provient de Olympic, qui est pour un client commercial, le territoire commandement 3.
1: 272, 24.

240 pour le 3275, rue des Hôtels. Les 235 vont rester sur place en attente des 236, le 240 et 105.

0: 212, 112. Du s'en doute central pour le 555, docteur Frédéric Philippe. Je suis dans votre plan commercial 4 étages. Rien d'apparent, 272 BC, actif son RE. Le 412 au premier 4.
1: Retourne à 37 pour le 272.

0: 264, on accident, ça va 13, nord, le 274-17, 204 ici, un accident avec un véhicule. On va rien qu'au détail.
1: 338
2: et 164, centrale au 227. 227, on nous informe qu'il y aurait possiblement une autre personne de coincée dans l'ascenseur 4055 bourré. Est-ce que c'est possible pour vous de vérifier l'information?
1: Deux cent vingt-sept.

0: Radio 164.
1: Radio 164.
0: Radio 164 pour l'autoroute 13 Nord à l'exception de toutes les unités sur place pour un accident avec blessé léger, 212.

Gracias, Sandú. Centrale 412 pour le 555 boulevard Dr. Frédéric Phillips, le cas des 10-18 et signé un responsable du bâtiment en route.

0: centrale 472. On aurait besoin qu'on ferait la demande pour un restaurant du bâtiment pour avoir accès à la salle des gicleurs.
1: 14h46, c'est pour le 472, on les contacte à l'instant et il y a un code de requis.

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0: Pour le numéro de moto, ça va être X-Ray 1 Romeo 7 Sierra. Je le répète, X-Ray 1 Romeo 7 Sierra.
1: 350, 250,
0: est-ce que vous demeurez sur les lieux ou si c'est une demande en urgence? En prenant le 250 négatif, le 250 ne demeurera pas sur les lieux. Donc, en exception du 250 pour un chanteur qui est embarqué sur un transformateur, ça va être un 10-22 et 10-5 par un commandement 11.
1: On sera au 250, là. Veuillez attendre l'apparition du 10-22 avant de mettre le 5.
0: C'est 56, 4, 10, 5, mais on commande 11.

0: Saudade, que é São Dulce.
1: Saudade, Bizarro, que é São Dulce.
0: Centrale, question 112 pour le 555 boulevard Dr. Frédéric-Philippe. On avait besoin d'un 1051 sur les lieux pour incapacité de remettre un système d'alarme en fonction.

0: 205.
1: Central au 205, vous répondez au 532, le 532 de la rue Saint-Arthur, transversale de l'avenue Lorne, Crescent et de Elmer. On a une opération zone 1, différente de Alarm Tron pour le client résidentiel, 244, 43, 44.
0: 205, 24.
1: 353 pour le 205.
2: Je passe la 24, ma douce.
3: 254, 254.

Chantral 472 pour le 555 boulevard du Dr. Frédéric Philippe, à l'exception du 272-472 pour un système d'alarme déclenché par une pompe incendie en fonction 222.

0: Papa Andrew's Papa. Order 500 points after Western Industries. C'est un immeuble de 3 étages, il n'y a rien d'apparent, 205 à sur le PC, 1028 et 405 au communication. 1256
1: pour le 205.

0: Goose.
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0: Ça sera le 412, le 412 et 25 et le 272 qui reste aux communications et sur les lieux.
1: 0 minutes pour le 412.

0: centrale 405, pour le 532 Prince Arthur West. Demandons s'il y a toujours une alarme en fonction. Pour, on est incapable de rentrer à l'intérieur de votre map pour le moment.
1: 10 minutes pour le 405, on va contacter la compagnie de détection, on vous revient.

0: Centrale
1: 200 Centrale 206, vous répondez 2245 2245 rue Marianne Est. À l'angle des rues Partenine ici, pour une alarme en opération dans tout le bâtiment. Le 1040 cellulaire, catégorie 3, commandement 5.
0: 226.
1: Une minute, 226.

Central 226.

0: 220, c'est ça?
1: 220, le 10, 25, Saint-Hubert. 10, 43, risque d'infection, là, présence de HIV.
0: Le 5 pour le 532, Prince Arthur West, 10-18.

0: American 105, pour le 532 Prince Upper West. Après des vérifications extérieures seulement, aucune alarme sur les lieux, 322.
1: 5 minutes pour le 405.

0: 45 Bourette, demandons la présence du 627 pour nous assister à sortir une personne captive dans un ascenseur.
1: 3 minutes 228.

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1: Okay,
0: this place, what happened? Attends, l'autre 254, affirmatif, un délai quand même important, là, il lui reste 14 minutes avant son arrivée.
1: Merci.
0: À 16 minutes pour le 254.

0: comprends.
1: Le 159 central pour un accident impliquant deux véhicules, un blessé, à l'exception du 259-254-22.
2: 7 minutes pour le 259.

0: 159 Central.
1: 159
0: Central, 10, libère commandement 13.
1: 30 minutes pour 159.
2: Je
3: 227.

0: 227 Centrale. Affirmatif, la personne vient d'être libérée de l'ascenseur.
1: 21 minutes 227. Est-ce qu'un code 211 est requis pour l'intervention?

0: Réception 272 pour être à l'arme des factures 22.
1: 1h52,

0: Papa, get far sign. Bulletin, get far sign. Gazoo, Shelly, Hachandu, get far sign. Pour un robinet de bain défectueux, 10-22.
1: Papa,
0: 405, on est 10-5, on est back à mon mâle.
1: 1h46, 405.

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0: En termes de synthèse, pour le 42-43 dernier, on va retirer la raison du 10-22 pour une alarme en trouble. Et on remet le bâtiment à madame Daphné Cucurul, C-U-C-U-R-U-L, numéro de téléphone 514-814-7206. Le 216, le 105, libéraux, commandement 3.
1: C'est ça, 11-216.

travers 418, le 11-822 Renan, le 1050 non-urgent pour absence d'aperture de fumée, ainsi que de dangerosité au niveau des assemblages à plafond plancher.

0: Exactement, il suffit que l'absence de verseur de fumée.
1: Central au 418, là, pour les absences de verseur de fumée pour tout le bâtiment.
0: Central 500, 76, 77.

0: par relais 418-35, urgent, citoyen non coopératif et dangereux avec le SIM.
1: Allô, 418, l'individu, est-ce que l'individu est parmi?
0: On va aller à 418, c'est négatif pour l'instant.
1: Deux ans, 27, 418.

0: 215 de ça?
1: Ah, 215 est responsable, ne répond pas au téléphone.
0: Central 215 de ce cas?
1: 2h27, 215.

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0: 233.
1: Radio 105, bon, des 546, 510, avenue des Bains Ouest, en intersection de l'université. Alarme en opération, zone 2, 1040, détection job pour le bâtiment McGill 162, catégorie 3, commandement.

36 22 28 29 27 voie réserve 22 765 566 pour un dégât d'eau provenant du toit.

0: 135.
1: 135,
0: 235. Pour le 550 à 6 unités, on est sur ça. L'immeuble de 3 étages, rien d'apparent, le 205 à ce mot précis. R28, 400.

0: Vous contactez la sécurité de l'Université McGill. On aurait besoin d'un responsable sur les lieux pour le bâtiment 162.
1: 12h44, 405, on va les appeler.
0: Central 215, 205, numéro 23.
1: 12h45, 215.

0: 237 200.
1: Al 237, t'as répondu 368, 368 rue Jarry, entre Revelais et Saint-Denis. Alarme en opération dans tout le bâtiment, jusqu'à rente cellulaire, catégorie 3, commandement 3.
0: 237,
1: 10-4. 2h58, 237.

0: 237, 368, Charlie 17, rien d'appareil, 237 et PC, RV activé.
1: 2h59, 237.

Central 405 pour le 546 avenue des Pins-Ouest, à l'exception du 205 et du 405, pour la cam d'alarme déclenchée par de l'eau dans un détecteur des 22.

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0: 423
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83 Central, pour le 30-54 Saint-Antoine-Ouest, avec une sonde du 423 pour un dégât d'eau causé par un évent de toit bouché de 22.

0: 2600, Al-237, répondez 2600-2600, place de Granby, intersection Pierre-de-Coubertin, alarme en opération, 1040 cellulaire, catégorie 3, commandement 4.
1: 2900.
0: Rosa 13-237.

0: 239
1: pour le 2600 plage à Grande-Bay. 239 de 17, rien n'apparaît. 239 PC, RV activé.
0: 11h15, 239.

0: 445 Centrale.
1: Centrale 201, 445.
0: Pour le 2600, de Granby, à l'exception du 239 et 445. 1022 pour un système d'alarme défectueux.
1: 3h18. 445.

0: 205 qui a répondu 539 539 rue Prince Arthur Ouest entre Lorne Crescent et Elmer. Alarme en opération. 1040 à l'appartement numéro 8, catégorie 3, commandement 3.
1: Deux cent cinq,
0: 3h28, 205.

0: 105-205.
1: 105-205.
0: Pour le 539 rue Prince-Arthur-Ouest, on est 17. Et une résidentielle de 4 étages, rien d'apparent, 205 à sous-le-PC. Réactivé 405 aux communications. Et confirmation du numéro d'appartement pour l'appel.

0: 237, 201.
1: Central 237, répondez pour 168, 368, Jarrief, entre les Saint-Denis. Alarme réparation à tout le bâtiment, 40 cellulaires, catégorie 3, commandement 4.
0: 237, jusqu'à tes 17, rien d'apparent, le 237 est PC, RV activé.
1: 11h36, 237.

0: Cabral 435, Paul 539, Prince Arthur with Alexa Charles 235, Eddie 435, pour un investisseur local de fumée défectueux à l'appartement 3, plus 22.
1: 339, 435.

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0: Sandra 449, le 368 rue Janvier, sa réception 237 pour le système d'alarme entre 22.
1: 11h40, 449.

0: 449, c'est ça?
1: 449, vous répondez au 100-100 de la rue Sauvé, Est, du vue transversal du boulevard de la Grande Allée et de la Verdure. On est pour une alarme générale en opération. L'alarme sonne également au 9767 de la rue Saint-Laurent, qui partage un mur avec le même bâtiment. Il y a un tunnel, le sous-sol, qui relie la garderie à l'école de Marianne, différente provient de la commission scolaire de Montréal. Intervention 49-31-1044, garderie 83.
0: On est juste derrière l'apparent. 747 communication.
1: 731 pour le 449.

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0: 210,
1: à 220, répondez 208 rue Saint-Antoine-Ouest, entre Jeanne-Mance et Saint-François-Xavier, pour un alarme en opération, 1040, détection sentinelle pour l'hôtel Embassy, 1044, catégorie 4, commandement 4.
0: 220,
1: 4h47, 220.

0: 208 on est 17, c'est un BGH, rien d'apparent. Le 220 PC, arrivé activé, 480 au pomme.
1: 148, 220.

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1: Allo 253, c'est bon, des 1815-1815 de Nonville, dans le salle de Kipi et Laurando. On a une opération dans tout le bâtiment, 40 cellulaires, qui a fait le commandement 5.
0: Ça va pas, j'espère.
1: 7h49-223.
2: Quatre par les centrales.

0: Je prends les centrales pour le 208 Saint-Antoine-Ouest avec le sur 208 420 pour un système d'alarme déclenché par un poste manuel
1: Kirimatius 22. Total 49 420.

0: Sounds like Jeff and Jared move. Central Jeff Jarrett, le sang russe sauvé est à l'exception de 235 du Jeff Jarrett pour une alarme déclenchée par l'unité de l'Inde.
1: 459, 459.

0: 2128,
1: répondez pour une alarme en opération de façon intermittente de 40 cellulaires, catégorie 2, commandement 3.
0: Sorry,
1: D'accord, 9, 228.

0: 228, pour le 83-6, place mon char à la question 228, 1222 pour un avertisseur privé défectueux.
1: Centrale au 449, répondez au 100-100 de la rue Fauré, transversale de Grande Allée, la verdure, pour un signal d'alarme qui serait remis en opération à l'adresse ainsi qu'au 9767 de la rue Saint-Laurent. Un patrouilleur de commission scolaire serait sur les lieux. 40 de la commission scolaire, fin d'intervention 49-31, 644-34-34.
0: That's my girlfriend. Yep.

0: En vrai, je regarde sur le temps, juste sur VF. On est 10, et rien d'apparent. Le 449 va être au cas, le 249, je vais activer son RG.
1: 414,
0: 449. 400 métro central, 17, 400
1: métro PC. 514, 423.

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1: Fait que, je... Fait que 20 pour le 423.

0: 449, juste un.
1: Allô, 449, un code requis.
0: Centrale 449, pour le service OVS à l'exception du 249 et du 449, pour un système d'alarme défectueux, S22, un agent de sécurité va rester sur les lieux en attendant un technicien.
1: 524,

0: 50-64-5064
1: avenue Charlemagne, entre Laurier et Saint-Joseph. Panam en oppression, zone 2 au couloir, jusqu'à rendre détection API pour un client résidentiel, catégorie 2, commandement 3.
0: 29-24.
1: 5h27-229.

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1: I Charlie 8, 2, 2, 9, 8, 2.
2: J'attends 23 centrales pour l'intervention sur la rue à l'exception du 423 pour un dégât d'eau causé par un dernier bloqué, 1022.
1: 28, 423.

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0: 1563-2-1.
1: Centralo 263-3.
0: 263-4-3.
1: 536-263.

116, 43, 33 de la Roche avec cette compte du 216 pour un transformateur qui a sauté dans la rue, ça s'adresse 222.

0: Juste là, oui, c'est sûr.
1: Ah, vous avez répondu 1100, rue de la commune Est, pour une alarme en opération au niveau 6, 1040 cellulaire, 1044, catégorie 4, commandement 4. Je vais accéder par la guérite du vieux port en face de la rue Bon Secours, planté pour BGH 20-188-188.
0: Juste en 1024.
1: 2h07, 220.

0: 80 centrale.
1: Centrale 10-1, 420.
0: 80 centrale pour le 1000 à gauche de la commune de Fès. Exception 220-420 pour un système déjà réarmé à notre arrivée, plan 2.
1: 13-420, je dois quand même vous demander une des 9 raisons pour les alarmes.

0: Deux sept sept.
1: Centrale au 277, vous répondez 14, le 1-4 de l'avenue Wolseley, en transversale de Brookton et de Ainsley pour un arbre général en opération, 40 Télus, qui arrive dans le ciel, qui était un commandement.
0: Centrale de 277, 277 et 277, PIC pour se marier dans le ciel, deux étages. Détachez tous les côtés, rien n'apparaît.

0: 213-263. 213-263, pour le 975, pour nous remettre au Vachon Nord, le 263-17-PC, aux communications.
1: 632-263.

0: 132-163.
1: 132-163.
0: 132-163, l'extension 263 pour un odeur d'écoutille à l'aéroport, je fais des travaux, le cas des 22.
1: 157-263.

0: sans phase, 277, porte même d'attention, deux étages, j'ai rien apparent, le 260 PC, 461, c'est aux communications, arrivé, activé.
1: 7h47, 261.

0: message, j'ai rien apparent. Le 260 PC, 461, plutôt communication, arrivé, activé.
1: 747-261.

0: Central 4063.
1: Central 2563.
0: Central 4063 pour le 2340, 23e avenue, le 4063 et 17 TPC, bâtiment de deux étages, rien d'apparent.

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1: Victor 6, 253, il note le 455 a été remplacé par le 472.
0: Just look out for the 4th,
1: 253.

0: 63, 205.
1: 163 avec Frédéric.
0: 163 pour le 2340, 23e avion, l'expression du 463 pour de l'eau coulant d'un drain 3-10-22.
1: 8h10, 463.

0: 4-2-1-2.
1: 4-2-1-2.
0: 4-2-1-2. Pour le feu véhicule, le 233 est dit, ça fait HMAPC.
1: 8-11-2-1-2.

0: Southside 254.
1: Southside 254.
0: Southside 254, on aurait besoin d'un autre topon pour l'intervention.
1: Southside 254.

0: parfait.
1: J'entends 253, le 254 se met en route.
2: 253,
1: 8h18, 250.
3: 463, 25, et bien on commande
1: mon 12. 8h18, 463.

0: 249,
1: Centrale 249, vous répondez au 9150 vers 150 de la rue Meilleur, contre la rue Chabanel-Ouest et la rue Legendre-Ouest pour un alarme en opération au panneau de 40 CTAQ pour Avitor. Catégorie 3, commandement 3.
0: Rue 149,
1: 8h23, 209.

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1: Alcal
0: 2599 pour le 91-50 meilleur 17, il y a un apparent de 249 et puis je vais réactiver 449 aux communications.
1: À 8h24, 249.

Radio 512. Radio 412, la lecture 253, 254 et 472 pour un instant de véhicule de 22. 8h28, 472.

0: Vous recommandez de passer par l'entrée Acadie.
1: MPQ recommande de passer par l'entrée Acadie. C'est sur le commandement 13.
0: 52,
1: 242.

0: Centrale 209 pour le 85-75 Outremont, on est 10-17, le 209 à 8h35,
1: 209.

0: 100.
1: Central,
0: 242 pour l'accident à votre 15, Henri Bourassa, section 242, 442 pour un accident, un véhicule, un blessé, 222.

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1: Hallo, dus mag ik aan voor responderen met 1150 meilleur, renverse la rue Chapanel ouest et de la rue Legendre ouest pour un alarme général en opération. Je suis 48 et AQ pour un score, pour 4 et 3, comme moment 3.
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1: À 9h, 249.

0: 小概率丧失。
1: 他还是三个丧失。
0: Je vais vous donner un test.

0: Yes, I said the same.
1: Edge. Alors, 217, nous avons eu comme note qu'Urgence Santé a annulé l'intervention puisque vous avez mentionné un blessé léger, puis direz-vous toujours un enflant?
0: Je vérifie à l'instant.
1: 9h06, 217.

0: Alcalde de San José.
1: Alcalde de San José, San José.
0: Négatif pour les services des
1: 34. 9h07, 236.

0: 227.
1: Centrale au 227, vous répondez au 3333330, boulevard Édouard Montpetit, transversale à l'avenue Gatineau et l'avenue Bussel. Vous en avez mon opération, de 48 là, catégorie 3, commandement 4.
0: Edouard Montpetit 17, 227 EPC, RVQ.
1: Ça va arriver, 227.

0: 404
1: le 404, voici les communications.
0: En avoir 11, 404.

0: 237
1: et 205, numéro commandement 11.
0: À 9h12, 237.

0: Deux cent vingt-deux, dix-un.
1: Centrale 222, à quoi les requis?
0: Non, c'est quoi?

0: 就放假放假了。
1: 好，就放假放假。
0: 是放假放假了，是上周上面才在这个放假。我有一个 alarme déclenchée par une source inconnue, 22.

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0: Ouais, je vous remercie, Valico.
1: Centrale au 404, vous répondez au 6235-6235, du chemin Hillsdale. Pour un alarme générale en opération, de 40 BPG pour Bell School, plan d'intervention 75-67, catégorie 4, moment 4.

0: 132-133.
1: 132-133.
0: 132-133. Plus de détails, je fais la réquisition du petit camion.

0: Salut, Franco, 10-4.
1: On va 25 233. J'en prends l'appel de 235.
0: 235, c'est ça.
1: Central 235, vous répondez au 10130-10130 rue Chambord, face à ça, les rues Fleury et Soriel. Répondez pour un détecteur de fumée en opération, zone 7, les 1040 TELUS pour un client résidentiel, catégorie 2, commandement 6.
0: Central 233, il n'y a plus aucun camion sur la intersection de Notre-Dame, donc à l'exception du 233 pour vérification 10-22, puis on va le 10-5, on va libérer commandement 12.

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1: Ça va, on va essayer de s'en mettre.

0: centrale 245.
1: Centrale 245.
0: Centrale 245 pour l'intervention de Sherbrooke et Vio à l'extension 245 pour un déversement de pétrole sur la chaussée 1022.
1: Ça va, 29-245.

0: Deux fois quatre, deux fois.
1: François Allo, 204, vous répondez au 3330-3330. Bonjour, Edouard Montpetit, transversal de l'avenue Gatineau et l'avenue Bessel pour une alarme de nouveau en opération. De 46 là, catégorie 3, commandement 5.
0: Parfait.
1: 931, 204.
2: Je vais faire 4.

0: Okay.
1: Central
0: 204, c'est 33-30, c'est mon petit 17, c'est votre marine tranchée de 4 étages, j'ai rien apparent. 204, c'est précis, j'active mon RV le prochain 400 aux communications.

222 à la centrale. Le 222, votre 10-5 est l'hiver commandement 13.

212 Central, on aurait besoin de surveiller les 1036 pour un transformateur qui fait des flamèches à l'est du poteau X-ray 2, X-ray 2 Yankee. Le 272 va rester. Ce sera non-occurrent.

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0: Allô, deux fois.
1: Allô, deux fois, vous pouvez répondre au 6101-6101 pour voir léger. En fait, ça, j'en ai sorti du bord Roland pour un alarme en opération, une odeur de brûlé. Le 401 agit comme véhicule de protection. Du 40, même adresse à l'appartement 403-403. Sécurité 3, moment 3.
0: C'est ça, c'est ça.
1: 42-210.

0: 2 central, Smith Fire, je vous envoie des G67. Bâtiment résidentiel, il n'y a rien à faire, 202 TPC, il y a 4 102
1: Je vais marquer dans le 218.

0: Okay, I'll get over there, Fabian.
1: I'll pass
0: you,
1: I'll get over
0: Gral, pour le 3330, Edouard Maupetit, à l'exception du 204 et du 474, sur une arme déclenchée par un dégât d'eau 52.
1: À 945, 474.

0: I'm out of the distance, route 60, or is that war? GG, and it's a still decision P. Just set pour une alarme déclenchée dans les ailes sur chauffer à l'appartement 305 109-222.
1: 147-407-418.

0: 210 central, le 210 418 105 et on commence en 3.
1: Navarre 50, 218.

0: Jean-Paul Goulet.
1: Jean-Paul 2415.
2: Jean-Paul 415.
1: Jean-Paul 415.

centrale 2176, le 333e avenue, accession 2176 pour des télécommunications endommagées par une corde à linge, 1022.

0: 刘志芳，听听他。
1: Ah,

0: There's my golden boys. 113-216-584. Le Facino, on est 17. Le 416 est également 17. Légère fumée apparente au bâtiment. Le 216 est PC, le 416 aux communications, le 216 actifs sont arrivés.
1: 425-216.
0: 415 centrale. 415 centrale, 2-5, libérons commandement 12.
1: 126-415.
0: Centrale 225.

Centre pour le 45-84, 4584 Avenue Papineau, territoire de la caserne 26, plateau Mont-Royal, 1007 sur commandement 3.

0: 10h30
1: pour le San Francisco. Central au 205.
0: 205, 205.
1: Central 205, vous êtes l'unité affectée à la décontamination.
0: 205, 207.
1: 10h30, 205.

0: Centrale 10, 144
1: Centrale, est-ce que les 10-105 ont été demandés sur les lieux d'intervention sur Papineau?
0: Centrale 144, affirmatif par le PC.
1: Donc, est-ce que pouvez-vous leur dire de se présenter aussi au nord de l'intervention pour un contrôle de circulation?
0: Centrale 144, la demande a été faite côté nord et côté sud.
1: Jusqu'à 144.

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1: Donc, 415, rue Brugandé au 2000, 625, 2 sur 2, 5 sur 2, Châteauvie, direction rue d'Argençon et rue Charlevoix, pour un arrêt en opération. Plus 40, l'OMHM, plus 44, catégorie 4, amendement 4.
0: Quatre cent quinze de Fiat, plus 16.

0: 405.
1: Centrale
0: 405, vous êtes dépêché au 200-200 rue de la commune ouest. On appelle bâtiment sur commandement 5.
1: 405, 10-4.
0: 104-405.

00 rue de la Commune Ouest, traversant rue du port et rue de Calière. Répondez pour de la fumée qui serait dans les conduits du port à l'arrivée à gauche dans les bureaux de la croisière AML dans la mande d'opération. Possiblement des travaux de construction sur place. 1040, administration portuaire de Montréal, catégorie 4, commandement 5.

0: 232-113, besoin d'un 1035 pour rapport et circulation.
1: À l'entrée de l'autoroute Técary, hauteur Côte-Saint-Luc, il n'y a aucun blessé, aucun excédent d'huile. On voulait confirmer que les 1035 sont en route.

0: appel, juste confirmer que les 1035 sont prévenus.
1: L'accidenté est bien sur la voie de service.
0: Exact. Il est sur le boulevard Sécary, là, au moment où ça descend vers l'autoroute, là. Donc, il y a beaucoup de, il y a un gros bouchon de circulation.
1: À 10h48, 246, on va aviser les 235.
0: 2, 4, 6, 10, 4.

Centrale 10, 144. Okay. Pour le 45, 84, Recherche secondaire complétée dans l'ensemble du bâtiment. Aucune victime dans le 219.

0: 258-257-255.
1: Ça sera entre le 2475 West Broadway, le 267 et 17, rien d'apparent de cette PC. Est-ce que c'est possible de confirmer l'adresse? Parce qu'on n'a pas le 2475, on a 2477 et 2463.

0: 2575, vous répondez 225, 225, rue Sherbrooke Est, transversale avenue de l'Hôtel de Ville et l'avenue Laval. Pour une alarme générale en opération, 1040 BPG pour Villa Medica, 1043 matière dangereuse, catégorie 4, commandement 6.
1: 275,
0: 11h, 275.

0: pardon.
1: Ça va faire deux fins, TC Papillon.
0: Central TC Papineau, 4584 Papineau, Trimètre, Vaccin, Percy, secteur 1, premier étage, section Alpha, panneau électrique.

0: centrale 277, comme la nouvelle adresse est une catégorie supérieure, est-ce que vous voulez qu'on vous ajoute l'échelle qui aurait dû être envoyée initialement si, à la bonne adresse?
1: 277, je vous reviens avec l'information.

Je vais faire sur un plat central pour envoyer le café pour le café Gary 4. Le château de 4.

0: 65.
1: Central 265.
2: Central 265, sur le 3500 avenue Benny, 17, 265,

0: PC Papineau, la centrale.
1: Centrale 10, un PC Papineau.
0: 45-84 Papineau, le prochain code va être 608.
1: 11h09, PC Papineau, durée d'intervention 47 minutes.

0: Centrale 200 Saint-James.
1: Centrale 200 Saint-James,
0: 25, ils devront commander un 6.
1: Envers 10, 275.

0: 234, monsieur.
1: Centrale 234, vous répondez pour un accident combiné premier répondant sur la 20 en direction est au kilomètre 67.4. On vous recommande d'entrer par un clignot.
0: Alarme défectueux, 22. 234, monsieur.
1: 11h12, 234. 11h12, 267.

0: t'as entendu le 147?
1: Son trajet sur un 247.
0: T'as entendu le 147? On va demander de mettre indisponible. On a une chute there. On va se rendre à notre caserne, puis on va besoin de mécano à caserne 47.

0: Le 147, gardez l'écoute.
1: Et assume le PC.
0: On va 15 238.

0: Centrale au 247, veuillez passer sur le commandement 3.
1: Centrale 241. Centrale 241.
0: Centrale 221.
1: Centrale 221, le 221 va être 5.
0: 11h16,
2: 221. 138, point d'accident avec un match matériel impliquant un auto et un autre bus 22. 11h16, le 221.

0: Central
1: 265.
0: Central
1: 265. Central 265 pour le 3500 avenue Penny à la station 276 pour une vérification 10-22.

0: Centrale, c'est 101-240.
1: Centrale, veuillez créer un nouvel appel à la même adresse au 9250 rue Hochelaga pour une personne avec une faiblesse extrême chute à l'appartement 407. Le 240 avait été libéré par la première ambulance, donc il va être dirigé vers l'appartement 407.
0: 11h20, 240.

0: 240.
1: Centrale
0: 10-1-240. Centrale centrale, confirmez que les 234 sont en direction pour le deuxième appel.
1: Centrale 240, on est présentement en ligne avec Urgence Santé pour faire la demande. Vous venez seulement de nous le mentionner. Alors, on leur demande de créer une autre intervention et d'envoyer une autre ambulance.
0: 40-10-4.
1: On sort 22 minutes 240.

0: 240 Cap. 11h23
1: minutes
0: 240.
2: Pour le 45, je voudrais que ça fasse nous. Le code est maintenant plus, plus.
1: 11h23, c'est Patino, durée de l'intervention, 1 heure, 1 minute.

0: Centrale 204, 57, 23, Merling, 17, 204, TPC.
1: 11h25, 204.
2: 11, on vient de vous affecter à la nouvelle carte d'appel pour l'appartement 407.
0: 242, 4.
2: 11h25, 240.
0: 455, centrale.
2: Phrase 200, la dernière unité.
0: 455, centrale, 25.
2: 11h26, 455.

0: Après, ça a 41-17-47-91.
1: Sept cent quarante et un.

0: 270 en salle pour le 5720, avenue Rembrandt, 278-17, le 278 est
1: PC. On va en 29, 270.

0: 478 au central, on est 17, l'ordinateur véhiculaire ne prend pas le statut.
1: On va 479, 478.

0: Luzentrale Centrale.
1: Centrale sur Luzentrale.
0: Luzentrale Centrale pour le 11753 boulevard de l'Annexion. Luzentrale Centrale déclenchée par des aliments pour chauffer Luzentrale.

0: centrale 271, on vous dépêche sur le pont Louis-Dixon pour un accident combiné. Premier répondant sur commandement 13.
1: Centrale 10, 4 de 13.

0: centrale 276, 10-5, puis ben, on commande en 13.
1: Bonjour 37, 276.

0: à la centrale. Pour l'intervention pour le fil électrique sur la 9e avenue à la station du 274 pour un fil électrique de grosse tension accroché entre la résidence et la ligne électrique 222. On va également avoir besoin de 36 sur les lieux. On va demeurer en attente et on a un numéro pour tout. Numéro photo est le X-ray 4 Golf 8 Zulu.
1: 11h40 pour le 264. Est-ce qu'on se demeure sur place en attendant des 10-36?

0: 170, 130.
1: 170,
0: 130. 270, 130. Nous sommes 2-5, nous libérons commandement 14.
1: 142, 272.

Rappel 271, son écoutant sur le pont Louis-Pitrose, 13 instructions sur la réception 271 pour l'accident de véhicule avec des décapitations de 22.

0: Enfin, 58.
1: Centrale
0: 258 et 1049 PR.
1: 1148, 258.

0: 5219.
1: 5219.
0: 5219, en ligne 1049, pour décontamination.
1: 5219, vous êtes 1047 ou 1049?
0: Je suis à 73, central. 273 central pour le 3545 boulevard Témune, 17. Il n'y a rien d'apparent. 273 au PC, 473 aux communications. J'active mon RB.
2: 52 173.

0: 273 Central.
1: Ah, 273
0: Central pour le 3545 Boulevard Témune, 17. Il n'y a rien d'apparent, 273 OTC, 473 aux communications, j'active mon RB.
1: On va en 50, 273.

0: Central 473.
1: Central
0: 473. Central 473, si possible, reconfirmer avec la compagnie d'alarme. S'ils ont toujours une alarme, nous ici, aucune alarme dans le bâtiment.

0: par la parole en notre télé 1033 sur les jeux avec un numéro d'école 245-1-2-2-2. Ils vont sécuriser le téléphérique. Ils vont prendre charge de l'intervention, nous on y va les lieux.
1: 253-254. On va
0: 254 à la centrale, on est 25, on est pour la commandement 12.
2: Par exemple pour le mécano.
3: Centrale 430 pour un indice de stop engine et des températures de moteur hautes.
2: Centrale au 430, donc vous êtes pas en mesure de vous de retourner à la caserne.
3: Centrale 430, négatif.
2: Centrale 54, 430.

0: got something. I'll think on that.
1: Enfin,
0: j'ai 545. 455 centrale, 5 dans son territoire.
1: Ok, j'ai

0: 234.
1: Centrale 234 et 277, basculez sur commandement 13 pour un appel ascenseur 3280 Cavendish. On 157, 277.

0: Tanggal dan tanggal. Les mécanos à l'intersection de Bélanger et Boyer. On va laisser tout en neuf, on va faire l'inspection de la gazon.
1: 11h59, 430.

0: 234 Centrale.
1: Centrale, sir, 234.
0: 234 Centrale pour le 3280 Boulevard Cavendish, 234-17 et PC. 12
1: heures 2, 234. Nous avons 241.

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0: 248-247. Mon ultimaire de deux étages attaché au secteur 4. Il n'y a rien d'apparent. 245 est PC. Rectez mon RV.
1: Le centre 245, le RV est non requis. Vous répondez pour un détecteur de fumée en opération, zone 5, 1040 TELUS, catégorie 2.
0: 245, 24.
1: 12 en 5, 245.

0: 113, 473.
1: 135, 413.
0: 113, 473, à l'exception 200 et 473 pour un panneau pour un système d'alarme en trouble 1022 et ça prendrait un 1030 non urgent pour absence de panneau annonciateur.

0: 132-145.
1: 132-145.
0: Centrale 245 pour le 20-10 rue Bossuet, avec le sort 245 pour un système d'alarme défectueux 12-22.
1: 12h09-245.

0: Central 473, le 200 et 473, 10, 5, on libère commandement 4.
1: 210, 473.

0: sans faire 200 pour le 144.
1: 45-84, c'est nous, on remet le bâtiment à M. Robin Rouet, Charlie, Oscar, Uniforme, Echo, Tango, au 514-566-4332, c'est le propriétaire du bâtiment.
0: 12h10 pour le 144.
2: André 115.
0: Centrale 10, 115.
2: Centrale 115, 115 et 105.
0: 12h11 pour le 115.

0: Repère central.
1: 72-141.
0: Central, 41-5, du commandement 14.

0: Centrale 239, répondez au 50-95 5095 9e avenue, transversale du boulevard Saint-Joseph. Répondez pour une alarme générale en opération au panneau de 1040, la CSDM pour son école Saint-Jean-de-la-Lande. Notez qu'un patrouilleur est 10-16 pour l'accès au bâtiment, catégorie 4, commandement 4.
1: Deux cent vingt-neuf,
0: 12h29, 239.

0: San Francisco Central.
1: San Francisco Central, San Francisco.
0: San Francisco Central, San Francisco 5, Libéron, Charlie 3.
1: Nous attendons pour le San Francisco.

Centrale 241, vous répondez 69-20-690 avenue d'Outremont, traversant rue Jean-Talon-Ouest et avenue Beaumont, pour de la fumée dans la cuisine de l'appartement 5, ainsi qu'une alarme en opération, 1048 là, catégorie 3, commandement 5.

Centrale 241, 10-4, pour le 6920, on est 10, 17, il y a rien d'apparent. 241 PC, avec 8, 441 comme question.

0: 541-130.
1: 132-541.
0: Centrale pour le 69-20 d'Outremont, à l'exception de 204-51. Pour des aliments surchauffés à l'appartement 5, sans dommage au bâtiment 10-22.
1: 12h36-441.

0: Southbound, get some maintenance.
1: Southbound, descend, get some maintenance.
0: Southbound 429, c'est un double exception du 239 et 429 pour alarme en opération. Et le 239 va rester en attente pour la sécurité.
1: 12h38, 429.

0: 239, l'agent 16 est un employé d'une compagnie privée, donc la CSDM ne pouvait donner de délai. Il y a également un technicien de système d'alarme qui est 10-16.
1: 239-10-4.
0: 12h46-239.

0: 116, 3156 avenue Papineau, le 216 et le 416 sont juste 17. Il n'y a rien d'apparent, le 216 est PC, la 416 aux communications. Pour être plus bon, Hervé.
1: 474-316.
0: 474-316. 474-316 pour le 3320 Notre-Dame à l'exception des unités sur place pour un alarme déclenchée par des produits 4 et 22.

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0: It's not very something. Je suis en train de prendre note que le patient a quitté les lieux à notre arrivée.
1: Je suis en train d'aviser urgence.

0: 209 10-4, on est 10-17. C'est un bâtiment résidentiel de 2 étages. Il n'y a rien d'apparent. Le 209 est PC. Le 409 va être au com. Merveilleux.
1: 12h53, 209.

416 pour le 3655 Avenue Papineau, à l'exception du 216 et du 416, pour un système d'alarme défectueux, plus 22.

0: 54 Central 81 74 pesant 17.
1: 12h54 pour le 144.
0: Centrale 245. Centrale 245 pour le 25-76 rue Bossuire. On va demander les plus 36 non urgents pour un écureuil qui aurait fait sauter le transport. Le numéro, c'est X.

0: Centre Alpestrand de Fou, le 8164 qui présente, à l'exception de toutes les unités sur les lieux, pour de la fumée de cuisson sans dommage au bâtiment.
1: Vous en 56 pour le 409.

Ah, dans le 245. Pour le 25-76 rue Poissuet, à l'exception de 245 pour un bris de transfo 10-22.

0: Radio 139. Radio 139, this is Golbar, come on, Mike.
1: Ça va, 3 239.

0: Centrale 243, vous répondez 1610 1610 boulevard Henri Bourassa Est. Transversale rue Francis et rue Taché. Pour une alarme générale en opération. 1046 là, catégorie 3, commandement 3.
1: 243, 10-4.
0: 13-4, 243.
1: 239. 239, est-ce que le 239 retourne au 39 ou au 29?
2: Allô, 239, vous pourriez retourner à la case 39.
1: 239, 10-4.
2: 13h05, 239.

0: 243, 113, pour le 16-10, boulevard Ribourassaès, 243, et 10-17 EPC, j'active moi, oui.
1: Savard 6, 243.

0: centrale, le 219.
1: 79, 200.
0: Centrale, le 219 pour le 1466, 1466 de la rue Panet. Le déterminant est un 23 Delta 2 Alpha et 1043. Veuillez prendre les mesures appropriées VIH.
1: Centre 9, 10, 4, on est 10, 5.
0: Hasard 11 minutes de centre 9.

0: 200.
1: Centrale de 219, on nous précise que ce serait le centre Amaryllis à l'intérieur du bâtiment.
0: 219, 24.
1: 13h12, minute 219.

0: par le 219.
1: C'est 29, c'est ça?
0: Centrale 219, le déterminant a été modifié pour un 23 Delta 1 Alpha et il y aurait du RCR en cours.
1: 19,
0: 13h13, minutes 219.

0: Hotel Cassandra.
1: Hotel Disney Cassandra.
0: Central 409 pour le 41-31-46e, à l'exception du 409 pour une fuite d'eau causée par un chauffe-eau 6-22.

0: 1971, Delta.
1: Centrale 271 pour le 29 Delta 3. C'est un accident de voiture blanche qui a frappé un muret 40 est au kilomètre 60.1.
0: Présent du 9, Delta.
1: Présent du 9, 1920.
2: Thanks for the conference.

0: Station Chagnon sur l'express sur la 40 direction est, kilomètre 60, j'ai un client avec un véhicule inscrit, Station Chagnon, c'est
1: 13h22, 700 Chagnon.

0: 155-58-86. Poste Maurice dans le fil, 2 étages, rien apparent,
1: 258-86. 158, est-ce que vous activez la rue?

0: 1527 12435 Chaumont.
1: Je vois un détail.
2: Ça va être 457.
1: Passage
2: 200, 457. 457 et 217, ou comme.
3: 13h24 pour le 457. Encore 1771 pour l'accident sur la 47, l'exception 1771 et 271 pour un accident sans décapitation, sans blessé, 222.
4: 13h24 pour le 771.

0: Get some hands up.
1: Avec
0: l'exception de toutes les unités sur les lieux, ça va être un 10-22 pour aliments surchauffés.
1: 13h28, 457.

0: 244
1: pour le boulevard Gouin, 87e avenue. Urgence Santé demande d'attendre les 10:35 avant de procéder. C'est un 23 Charlie 8 India. Un homme dans sa Jeep suicidaire.
0: 244,
1: 244.

Saint-Laurent et de la rue Sherbrooke-Est, transversale du Trois-Rivières, Bernard et de la rue Desmarteaux, pour un incendie à l'appartement numéro 9. On note que le central a complété l'attribution et que le 245 a été communiqué RIC. 40 cellulaires, 4,3, commandement 3. Dans 47, 240.

0: Bonjour.
1: Bonjour, c'est 240.
0: 240 centrale pour le 89-95 sous Sherbrooke-Est, 240 à tourne le PC. Il s'agit d'un bâtiment résidentiel et commercial de deux étages. Il n'y a rien d'apparent. J'active mon RE. 440 au communiqué.
1: 245, 249, 245, 249, 245.
0: On va rentrer dans la centrale.
1: Centrale
0: G1, 536. 538 dans la centrale, on est de 16, erreur de manipulation.
1: À 13h49, 536, si vous aviez de votre réel 17.

0: 125 le PC Sherbrookeast.
1: Allô, au PC de Sherbrookeast, les 1034 sont 1016, est-ce que vous désirez une pompe de plus?
0: 134 central, je m'informe avec le PC.
1: 354.
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0: Radio Jargon. Radio Jargon, vous avez travaillé à 83 8 Copernic à l'exception 200 mètres pour l'extérieur. Quelqu'un de véhicule au club laisser des corps intérieurs seulement, 222.
1: 13h55, 221.

0: 440
1: 440,
0: ça serait pour un début d'incendie avec léger dommage à l'appartement 9,
1: bien sûr. 13h57, 440.

0: peu ça.
1: Centrale 226, vous répondez 42-43, c'est un peu exercoir, Garnier, service de courrier, les avenues bureau, malheur en opération, 1046, la chaîne de l'histoire, commandement 5.
0: Je
1: prends

0: C'est urgence santé sur les lieux pour un monsieur qui a un choc nerveux.
1: 14h01-221, vous placez la demande. Centrale 201-226.
2: Centrale 226-42-43, gardien 17. Rien n'apparaît, 226-PC, avait activé. Prochain carton en communication.

0: 236, 42 3, permis. À l'exception du 226, pour le signal trouble au panneau d'alarme 1022.
1: 14h05, 226.

0: Vous êtes en 65 ou pas?
1: Centrale au 265, vous répondez au 8585-8585, boulevard de la Vérandie, transversal de la Brive d'Or pour un alarme en opération. Le contrôleur sur place mentionne qu'il faut entrer par la rue d'Or, depuis 40, la ville de Montréal. Plan d'intervention 65-11-43, matière dangereuse. La liste des produits dangereux est disponible au PCC. Quelqu'un est à ce moment 3.
0: Le
1: 165,

0: Rafale 265.
1: Rafale
0: 265. Rafale 265, 85-85, il y avait un drift, 7, bâtiment, usine de filtration d'eau. 265 est fait.
1: À 14h16, 265,
0: activez-vous
1: votre arrivée. 265 est

0: 465,
1: accueil est requis.
0: Fantastic.
1: 14h26, 465.

Le 14 à Saint-Jean. Le 14 à Central, c'est 12-080, Clément Havard, exception 214, pour une notification 222.

0: centrale au 223.
1: De 14 à la centrale, pour l'adresse, il n'y avait pas d'alarme, c'était seulement une vérification.
2: Intervention, prendre note, là, infirmière sur place, numéro de matricule 224-04-61, prend en charge le patient et les PR en attente 1234.
0: Enfin, que seulement urgence santé peuvent vous libérer. Demeurez à l'écoute, nous allons vérifier. Est-ce qu'ils sont 10-17?
2: Entre 205, 234, 17 à l'instant. Et tel que mentionné, nous restons en attente des 234. On se libère pas.
0: 332-205.
1: 216 et central.
0: Entre 210-216.
1: 216 centrale, la note activée, le patient s'est levé et a quitté les lieux.
0: 14h33, 216, nous avisons urgence santé.
1: 216, 24.
0: Entre 14h33, 216.

0: Excuse-moi,
1: Central 228, vous répondez 70-11-0-1-1 avenue Ronsard, transversale rue du Chandeau et avenue Neuville, pour une alarme en opération au panneau, 1040 alarme technique pour Anjou 80, fin d'intervention 28-162-1044, catégorie 3, convenance 5.
0: 228-14.
1: 14h36-228.
2: Et 465. Pour un pourvoi réchauffé dans le système de ventilation du 22.

5-2-5-8. Non, bon, tu viens de 150, tu es 7, bon, tu as bien des étages, j'ai rien d'apparent. 2-250, tu es sur la ville de 450, tu es 7, et on va me casser. 250.

0: and ticket will have whatever. He's back at 918. I knew that they're going to sit there with. Just a bit. Je fais ici, veuillez passer sur l'avant des communications 6, bravo. J'en ai noté que le 205 est ici et 405 en reconnaissance.
1: Regarde pour le 701 avenue Ronsard, à l'exception du 228, 428, pour un système d'alarme déclenché par de l'humidité sous un doute.
2: 88,
1: 428.
3: La 150 au central pour le 5339, à l'exception du 250 et du 450, pour un système d'alarme en opération, durée de fumée de cuisson à l'appartement 202-1022.

0: 243.
1: Entre allô 243, vous répondez au 742. 742 de la rue William, François Savary, Prince et de la rue Queen. Un agent général en opération, le 640 PPG pour 742 William. Quelle vérification, commandement 4?
0: Deux cent trois,

0: Ah, Delta Gecko, I'm 8-point.
1: Alpha
0: G5, Gecko, I'm 8-point. Pour le 895 exclu de gros chatière ouest, à l'exception de tous les véhicules pour un problème électrique 1022.
1: 14h48, 425.

0: Septembre, deuxième, le 17, le 18, le 19, le 20, le 20, le 20, le 203, puis ici, le 28, 403, comme.
1: 446, 203.
2: Prends le libéro, commandement 7.
1: 449, 200, 450.

Centrale de San Francisco. Centrale de San Francisco, 208 Beaumier, avec 62 237, prêt à me déclencher par la suite, puis ça, au président de l'offre.

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Hello,

0: You're talking on duty, William, reception de 203 et 403, parlant des clashés dans les travaux.
1: Bienvenue. 403.

0: Montréal 225, 425, 105, libéraux, on commande Mastiff.
1: À 15h, 725.
2: Est-ce que ça va, 135, libéraux, on commande 4.

227 Central, 103 Croissant Fernley 17, 227 Pacific.

227 centrales pour le 103 croissant Fernley. Est-ce que vous avez un nom pour un responsable? Est-ce que vous pouvez se présenter sur les lieux?

0: Affirmatif.
1: Central du 127, on va contacter la compagnie d'alarme là, à savoir si on réussit à joindre un responsable.
0: Central 127, 24.
1: Bonjour, 227.

0: 5135 au central.
1: 5135
0: au central, le 525 va être distinct.
1: 15h08 pour le 535.

0: 227, 201.
1: Centrale 227, on a contacté la compagnie d'alarme qui nous dit qu'ils ont rejoint un responsable qui mentionnait que ce serait possiblement une fausse alarme due au démarrage du véhicule dans le garage avec la porte fermée, mais qu'il a quitté, qui n'est plus proche. Donc, il n'y a personne qui peut se détacher.
0: Donc, remarquez, la porte de garage, il y a un code. Ça serait possible d'envoyer le code par le responsable.

0: 213-7-2-1.
1: Central-213-7, on a rappelé la compagnie d'alarme, ils vont rappeler le responsable. S'ils sont capables d'obtenir un code, ils vont nous rappeler pour nous le donner. Puis un code va être requis pour l'intervention.

227 centrale, 103, croissant Fernley à l'exception du 227. Compte détecteur de CO, vérification extérieure seulement, 1022.

227 Central, pour le 103 Fernley. L'alarme a arrêté. On va couper les yeux. 10-5, libérons ta maman 5.

0: South Alabama, South Alabama.
1: South Alabama, this one is South Alabama.
0: Bonjour, je voudrais dépêcher une autopompe PA pour un accident d'auto, quatre autos impliquées, un appel à premier répondant, sur Saint-Jean, au-dessus de l'autoroute 20. Si vous voyez mon GPS, là, c'est là l'accident. Puis 1035 aussi, d'élite 8.
1: 10-4-135, à 15h23. 255 et 262 sont déjà
0: 10-16. 10-4. Entend 219, 10-3. 131 central, dépêché aussi, 10-35.
1: Central au 219, 10-3.
2: 219, 10-4.
1: 15h24, 219.

0: 255 jusqu'à le 255 et 17. J'ai un accident de la route à un véhicule 255
1: PC. 15h26, 255.

0: 255,
1: Mike, 255, right.

0: South Hazard, 5 5.
1: South Hazard, 5 5. South Hazard, 5 5 pour l'intervention sur le boulevard Saint-Jean, avec deux véhicules impliqués et non seulement un véhicule.
0: 15 h 32, 5 5.

0: Centrale 235, qui va être le 5, vers mon commandement 11.
1: À 15h42, 255.
2: ...450 au central pour le 4355 Saint-Zotique, à l'exception du 450 pour une toiture qui coule dans l'appartement 303-222.

0: 137. Christophe Colomb sur ma liste, 17, 237, 36.
1: 15h52, 237.

0: Nostral 237.
1: Nostral
0: 237. Nostral 237, c'est Grimaldi, Christophe Colomb, avec section 237, accident de circulation, deux véhicules, sans blessés, 10
1: 1254, 237.

0: centrale 10-248.
1: Centrale 248, 10-27.
0: 15h57, 248.

0: centrale au 249.
1: 249
0: pour l'avenue de Châteaubriand. Urgence santé demande d'attendre les 10:35 avant de procéder pour un 23 de Charlie 8 Victor, masculin, 60 ans, violent.
1: 249, plus 4.
0: 15h57, 249.

0: 然后他就去新加坡。
1: 他去了就上新加坡。
0: 他就是上新加坡，后来就干啥了？也就是想出了一个，这个也是没得事。

0: Radyozanır. Radyozanır. Radyozanır, pour l'intersection meilleure Louvain, on est 10, 7. Avez-vous des informations supplémentaires ou êtes-vous en mesure de communiquer avec le 1040 pour qu'il vienne nous rejoindre à l'intersection?
1: Radio
0: 109 négatif, 1040 a passé en voiture à l'intersection,
1: nous a appelé quitter les lieux.
0: 209 10
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0: 203-209. Pour l'intersection Meilleur et Louvain, à l'exception du 209 pour une vérification d'odeur de gaz à l'extérieur, 1022.
1: 208-209.
0: Centrale 209, 205, on y va à commandement 14.
1: 508-209.

0: Transfert 253.
1: Transfert 253 pour le 2 à Rouen, mais l'exception de 15 minutes sur place. Pour un certain nez, je sors sur le 22.

0: 2500.
1: Centrale au 265, vous répondez au 9189, 9189, la rue Berly, transversale à la 80e avenue pour un alarme en opération au 3e étage du 40 cellulaire, 244, catégorie 3, commandement 4.
0: 265, 24.

0: Brothers National San Franco, pour le 4-1-89, c'est votre arrivée dans le film, c'est pour le trajet, il y a rien à faire, la 265 qui est PC, 465 au communication.
1: Attends, 8-265.

0: 465 Southwest.
1: Southwest 465 Southwest, pour le 89 rue Alexis-Sandre, 2565.
0: Pour un poste manuel, filet à 692-22.
1: 722-465.

0: Sağ. Entre 277 dans les notes, c'est écrit on est 10 fois par le 152. Est-ce exact?
1: Affirmatif 217, 10-3.
0: 217-4.
1: Heures 24, 217.

0: Centrale 273, on vous dépêche 950, boulevard Marcel Lorrain pour un appel premier répondant sur Pierre Alpha.
1: Je passe en bref, Pierre.
0: 16h30, 273.

0: Docteur Cadessin.
1: Centre 264 pour votre appel. Premier répondant au 900. 14e avion, on vous demande d'attendre les 10:35 à votre CD.
0: Docteur 264.

0: Mi sa che l'ancora la fa cal. On avait une information ce matin, on a vraiment besoin d'un numéro de chambre. Appartement C, semble pas localisable au sixième étage.
1: Centre de
0: 54,
1: on peut contacter les gens sans santé, le hôpital, on va faire la peine pour les plus d'infos.
0: 254.
1: 254, 254.

0: 139-219, notez l'ajout du 2019 pour le 419 à effectif réduit.
1: Central, là, on n'est plus en effectif réduit, on est deux pompiers, un lieu, un officier.
0: Central 2019, 10-3.

Centrale 472 pour tester que le 472 n'est pas à effectif réduit.

0: 213 pour les 2-3.
1: 7h02, 213, centrale 272. Centrale 272, vous réparez 23-23, 2-3-2-3, rue Modigno, renversé à la rue Bourgoin et rue Varin, pour une alarme en opération. 10-40, cellulaire qui n'est pas sur place aurait eu l'info par quelqu'un sur place. 10-44, catégorie 3, commandement 3.
0: 212, 10-4, 10-5.
1: 10-3, 272.
0: Le pont de l'île des Sœurs, le 223 et 17 UPC, et ça va être 10-22 à l'exception du 2-23 et 4-23.

0: 223, 10, sir.
1: J'entends 223. Quelle est la raison du 10-22?
0: Deux véhicules.

0: le 172 central, là, pour le 23-23 Rimodignon, le 172 et 17. Bâtiment résidentiel, multilogement de 4 étages. Détaché, il n'y a rien d'apparent, le 272 est PC, j'active mon enlevé, prochain 400 au com.
1: 75, 272.

0: 419
1: pour Centrale.
0: Centrale, 219. 419 pour Centrale, pour le 1980 rue Saint-Catherine-Est. 10-22 à l'exception du 219 et du 419 pour une personne prise dans un ascenseur. 7h06
1: pour le 419.

0: Wilson Kent, saturado. Wilson, ¿no?
1: Information
0: au route des Mignac et Rivaux-Axa. 271 PC, deux véhicules impliqués. 271 PC.

0: 419 au central.
1: Central 10-419.
0: 419 au central, 219-419-25, on libère le commandement d'eau.
1: 17-7, tourne à 419.
2: Je suis venu pour le 23-23 modifié, à l'exception 272-472 pour un poste manuel et manifestement pour 22.
0: 708-472. Descendre au central. Descendre au central, intervention boulevard en route Bourassa et Dominiac. L'exception du 271 pour un accident de la route impliquant deux véhicules, dont un blessé léger, 10-22. Demandons les 10-34 ainsi que les 10-35 sur place.

0: externe s'est réveillé en direction de Du Havre vers le sud.
1: 719-213. En même occasion, on a un grand appel du premier répondant, 2633-2633 Ontario Ouest. On va vous répartir cet appel-là. Pierre Alpha.
0: 213-14.

0: 219.
1: Central 10, 247, véhicule canopé.
0: Central 10, 147, 10, 5.

0: Centrale 223.
1: Centrale 223.
0: Centrale 223, 10-5, libérons commandement 12.
1: 7h10, 223.
2: Centrale 216.
1: Centrale 10-216.
2: Centrale 216, le 2110 New Wolf, le 216-17, 216 répété.
1: 7h10, 216.
3: Ici, c'est le 10-34-131-01-31-07.
0: 272 centrale, 10-5, on libère le commandement 3.
1: 213, 200. Centrale, 213, le prendre notre chemin de localisation sur l'intersection de Gaspé, Ontario-Ouest, à côté de Masse de Rouge.
0: Je veux pour la localisation, là.
1: Centrale 213, faites un 10-3, c'est rendu P3.
0: 113-4.

0: Central. Central 200-216. Une chanson de la centrale de 2112 Sous Wolf, avec pression 216 et 405 pour une personne prise dans un ascenseur dégagé. 222.
1: 7 à 14 pour le 216.

0: Is this hot guys?
1: Ontario. Dans le stationnement du McDonald's pour un conducteur intoxiqué qui veut prendre la fuite, c'est agressif.

0: Via Transfonds Rotterdam.
1: Donc, Palo 763, la compagnie Salam mentionne que les responsables sont vieux et que le type de détection a changé de leur côté. En même temps, c'est vraiment une alarme intrusion, mais ils mentionnent que ça serait possiblement de notre ressort, l'alarme intrusion.
0: Je pense qu'il y a un peu de temps.
1: Est-ce que ça va se faire

227 Central. 228 Central, Jean Horn. Pourriez-vous communiquer avec le 1040 pour qu'il vienne nous rejoindre en face de la pharmacie? Rue Van Horn,

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0: 227 centrale, le 28 113 vers Nord, l'exception du 227, pour une odeur de produit nettoyant 1022.
1: 472-227.
0: 478 au central.
1: Central
0: 200, 478. 478 au central pour le ciel Cavendish, avec l'exception du 278 et 478 pour une personne prise dans un ascenseur,
1: 1022. 733-470.
2: Pour le 785 de retour, demande un 10-30 millions d'urgents pour une indication du système d'alarme et des composantes en place.

0: Centrale 405,
1: on est 105, on libère le commandement à 12. Et pouvez-vous confirmer s'il y a un appel premier répondant qui a été logé au coin des rues Sherbrooke et Wolfe?
0: Centrale 405, affirmatif, le 205 et 10-16.

0: centrale 472.
1: Centrale 10 en 472.
0: Centrale 472 pour le 555 rue Locke, à la question 272-472 pour un système d'alarme déclenché par des travaux 10-22.
1: 7h40-472.

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0: Centrale 276.
1: Centrale
0: 276. Centrale 276 pour le 220 avenue Olivier 10, 7276 BC.
1: 7h46, 276.

standard 220. Standard 220, pouvez-vous nous réaffecter sur l'appel PR au coin Saint-Laurent, Maisonneuve, mauvaise manipulation?

0: 75, get me 75.
1: 75, 75. J'ai rendu 275 et 475 pour deux personnes. Coincé dans un ascenseur et libéré. 1-2.

0: Now transition to the handset.
1: Central 257
0: pour le 14-810 boulevard de Pierrefonds à l'exception 257 pour un feu de guichet sans propagation, 622.
1: 257-257.

0: Enfergé 157. Centrale 257, 257 et 10, 5, nous verrons commandement 11.
1: 10h07, 257.

0: 132, 146, 39, 42, place prochaine, date 6, 7, 2, 46,
1: 26. 142, 147.

0: Centrale 248.
1: Centrale 248.
0: Centrale 248 pour le 3942, c'est la seule jeune d'arc à l'exception du 248 pour un début d'incendie sur un banc de parc maîtrisé avant le passé. 1022.

0: 261-200.
1: Centrale 261, vous répondez 4139, 4139, boulevard des Sources. Vous répondez pour de la fumée qui sort d'un calorifère dans le poste de police, 10-42-35, catégorie 3, commandement 3.
0: Le 261 est le 4, rien apparent, le 261 est le 4, le 461 est le 4.
1: Ah, 261.

0: centrale d'appel de 204.
1: 204, c'est ça.
0: Centrale 204, vous répondez au 4961, 4961 chemin Queen Mary, transversale avenue Westbury. Répondez pour un 1040 qui ne se sent pas bien suite à une fumigation qui a eu lieu plus tôt dans la journée dans le bâtiment. 1040 cellulaire, catégorie 3, commandement 4.
2: 5-5-7 central. Central, on est 17 pour l'appel sur des sources, problème d'ordinateur véhiculaire.
3: 225-557.

0: Central de Dresden, Arkham.
1: Central de Dresden, Arkham.
0: Central de Dresden, Arkham. Central de Dresden, Arkham. 49, Queen Mary, 17, 250, TPC, l'actif, vont arriver le prochain 400 pour communication.
1: 26, 250.

0: 127-431
1: 127-431

0: Central
1: 94, l'électrocution des unités, c'est 20 pour ça. Pour une fumée qui est de la figuration.
0: 22. 18h30 pour le 404.

0: 227 Central, 2920. La norme 227 PC.
1: 237, 227.

0: Ça va, quelle heure est-ce que c'est?
1: Ça fait
0: 10 ans,
1: qu'est-ce
0: qu'on se fait? 14h27 et 16h pour l'appel, allez-y donc.
1: Ça fait 14h27.

0: 276-10-17.
1: 18h40, 276.
0: 130-276, avez-vous un numéro d'appartement?

0: 228-113-624-222.
1: Centrale au 227, aucun du 22 n'a été capté.
0: Centrale, 29-20 Van Horn, à l'exception du 227 pour aide à un citoyen 1022.
1: À 10h42, 227.

0: Saint-23-Jussin.
1: Saint-23 pour le 4601 Notre-Dame-Ouest, transversal Delinel. Vous répondez pour une alarme en opération zone 6, 1040 TELUS pour Leo Dees, catégorie 3, commandement 5.
0: 223-10-4-10-16. 18-43-220. Centrale 223 pour le 4601 Rue Notre-Dame-Ouest, 223-10-17. Bâtiment résidentiel et commercial, 3 étages, rien d'apparent, attaché. 223 EPC, le 423 est au COM et le 223 va activer son arrêt.
1: 18-44 pour le 223.
2: Centrale 276, 10-4, en même temps, on vient de trouver, et 10-99 est incapacité d'ouvrir les voies respiratoires.
0: La centrale.
1: Centrale 10-423.
0: 423, centrale pour le 4601 Notre-Dame, pour une alarme déclenchée par la fuite du son, à l'exception 25-423, 12-22.
3: 1844-423.
0: 256-256.
3: Pour le
0: 25 chemin de centre, j'ai un club de gosse, deux étages, rien d'apparent. 256-3PC, que des 17, un réactif.
3: Le
4: 427 pour la rue Lavoie.

0: Central. Central 283.
1: 83 Central, le 2-23-83-105, Baron Commandement 5.
0: 18h46-83.
1: Central 204, 205, on y va à 404.
0: 18h46-204.

0: hands up.
1: Pour votre appel sur la rue Champion, notez aucun appel en cours.
0: 65 jusqu'à
1: 18h49, 265.

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0: 215, descend.
1: 113, 215, vous répondez au 4110, 4110, avenue Marlow, transversale de l'avenue Brion. Répondez pour 3 avertisseurs de monoxyde de carbone en opération. 1040, cellulaire à la même adresse, catégorie 1, commandement 4.
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0: 放松托超高。
1: 好了，就是干放松放托。
0: Fantastic, I've got some fun for the 555 Sherman 12 Lake Lakeshore à l'exception du 463 pour un lavabo qui a débordé 1622.
1: À 6h57, 463.

0: Snapdragon 8 Plus.
1: Snapdragon 8 Plus.
0: Pour le 349 Floride, il y a un apparent de 249 EPC avec 449 aux communications.
1: 249 249.

0: Sarı Yaz Yatak Avlu.
1: San
0: Francisco, San Carlos for the poor San Francisco Flurry West, à l'exception du 2549, pour un alarme causée par des éléments à chauffer, 12 en 2.
1: Altima, 449.

0: Centrale 249.
1: Centrale 249, 5, 6, 5, 5, 5, 5, 5, 5, 5, 5, 5, 5, 5, 5, 5, 5, 5, 5, 5, 5, 5, 5, 5, 5, 5, 5, 5, 5, 5, 5, 5, 5, 5, 5, 5, 5, 5, 5, 5, 5, 5, 5, 5, 5, 5, 5, 5, 5, 5, 5, 5, 5, 5, 5, 5, 5, 5, 5, 5, 5, 5, 5, 5, 5, 5, 5, 5, 5, 5, 5, 5, 5, 5, 5, 5, 5, 5, 5, 5, 5, 5, 5, 5, 5, 5, 5, 5, 5, 5, 5, 5, 5, 5, 5, 5, 5, 5, 5, 5, 5, 5, 5, 5, 5, 5, 5, 5, 5, 5, 5, 5, 5, 5, 5, 5, 5, 5, 5, 5, 5, 5, 5, 5, 5

0: Centrale 204, un code est requis.
1: Centrale 204, 1022, l'extension 204, c'est pour vérification.
0: 19h204.

0: 2 fois 22, 2 fois.
1: Central 222, vous répondez sur l'autoroute 40 en direction est. Ce serait au kilomètre 82.9 pour un 29 Bravo 1. C'est sur le commandement 14.
0: 222, 10, 4, 10, 5.
1: Vous avez 14, 222.

0: Je pars un bus en Fral pour accident autoroute de 40 au kilomètre 82.9 sur les 17 EPC. On a le MTQ déjà 17.
1: 19h17, 222.

0: Vous répondez quoi, c'est ça?
1: Centre 226, vous répondez au 1815-1815 boulevard Saint-Joseph, transversal avenue Papineau et rue Cartier. Répondez pour une alarme en opération dans le bâtiment et une évacuation en cours, juste 40 cellulaires, catégorie 3, commandement 3.
0: Je vais prendre 6, 6, 6, 4, 6, 5.

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0: 13225.
1: Navarre 39-225.

0: 254,
1: descendre.
0: 254,

0: 254,
1: bonjour. Centrale 254, répondez 23-23 rue Akers, transversale à la rue du Médoc. Détecteur de fumée en opération zone 5, 1044, qui enregistre dans le 7-4-1, commandant 3.
0: 254,
1: 254. 9h45, 254.

0: görüşmek üzere. Kalın kalın. Sağ olun.
1: Dostlar,

0: 254, encore. 254 centrale pour le 23 rue Haute, 1022 pour des allumages surchauffés.
1: 949-254.
0: 254-25 vers commandement 3.
1: 949-25.

0: Louis Fabricant, 5 de quoi?
1: Chauffeur de 255, vous répondez en 1 Avenue Holiday à l'intersection de l'avenue du Plateau. Vous avez l'alarme générale en opération, 1040 quart d'heure pour son client complexe Holiday. Un plan de présence d'un plan FSE pour BGH 55-42, catégorie 4, secondement 3.
2: 255-45. Numéro 56-255. Centrale de Centrale pour le 5303-0 de Rocher. Avez-vous plus de détails sur l'appel?

0: Is there something on site? J'ai un bâtiment commercial de 4 étages. Détaché les appareils 255 PC, 455 communication, RVQ.
1: À 1057, 257.

0: 455 centrales pour le 1 avenue Holiday pour des tests effectués sur le système d'alarme à l'exception des unités sur place 1022. 22
1: heures 455.